0: Нет, все-таки осень – потрясающее время года.
1: Чего в нем потрясающего?
0: Ну как же, Маша, я не знаю другого такого времени года, которое навеяло бы стольким поэтам и композиторам столько изысканных, прелестных, трогательных стихов и песен.
1: Да уж.
0: Конечно.
2: 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Un automne où il faisait beau, une saison qui n'existe que dans le nord de l'Amérique. 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Avec ta robe longue, tu ressemblais à une aquarelle de Marie Laurencin. Et je me souviens très bien de ce que je t'ai dit ce matin-là. Il y a un an, il y a un siècle, il y a une éternité. On ira où tu voudras, quand tu voudras, et l'on s'aimera encore.